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4: 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je vais faire un bref résumé en français sur la vie de mamche ante mbacké celui que l'on surnommait borom deureum ak ngeureum c'est-à-dire le détenteur de la fortune matérielle et de l'agrément divin. Serigne Abdoul Khadr Ba nous a fait un exposé très clair sur la vie de Mamche Anta, étant un frère de Cheikh Ahmadou Bamba, que Cheikh Ahmadou Bamba aimait énormément. Il nous a montré plein d'aspects qui montrent l'amour réciproque entre Mamche Anta et Cheikh Ahmadou Bamba. Déjà le jour de sa naissance, c'est Cheikh Moussa qui nous disait que le jour où il vint au monde, dans la contrée de Saloum, dès ce jour-là, c'est Mame Charanta celle qui confia à Serigne Touba la charge de Mame Charanta. Donc très tôt, Mame Charanta fut attaché à Cheikh Ahmadou Bamba dès son jeune âge. Il était, disons, dans le calendrier égérien, 15 ans de décalage avec Cheikh Ahmadou Bamba, vu que dans le calendrier égérien, Cheikh Ahmadou Bamba était naquis en 1270 et Mame Charanta en 1285. Mais à Porohane, de même que Mame Cherno Ibrahim Fati. Seigneur Abdou Khadr Ben aussi nous a fait un focus sur sa sainte mère, Sorna Ante Ndiaye, qui est très importante dans l'histoire du mouridisme, très importante dans la vie de Mame Charanta, car c'est grâce à elle qu'on a eu Sorna Diara Bousso qui est rentrée dans le domicile conjugal de Mame Ante Sali. Cheikh Serigne Bara Fallou lui-même nous disait que chaque mouride a un hommage à rendre à Sorna Ante Ndiaye, car c'est grâce à elle que Mame Diara Bousso a rejoint le domicile conjugal de Mame Ante. Nu cette démarche, on n'aurait jamais eu Cheikh Ahmadou Bamba. Aussi, Sorna Ante Ndiaye s'est distingué aussi de par sa piété, de par sa bonté, de par sa pureté de cœur. C'est dans ce cas que Serigne Souaibou aussi nous disait que si Sorna Ante Ndiaye était venue avant la révélation du Saint-Coran au prophète sallallahu alayhi wa sallam, elle y figurerait. Et ceci montre exactement la portée, le charisme, la dimension spirituelle de Sorna Ante Ndiaye. Serigne Abdou Khadr Ba nous a fait aussi un bref résumé sur son parcours éducatif, à savoir passer par Barni chez Ma Serigne, ensuite chez Serigne Dame Abdourahmane Lo. Mais partout où il est passé, il a toujours manifesté l'intérêt de retourner vers Cheikh Ahmadou Bamba, car son amour envers lui était inconditionnel. C'est dans ce cas que Cheikh Ahmadou Bamba nous disait que lorsque Mame Cheikh Ante a voulu me suivre, s'est mis à me suivre, il ne savait pas pourquoi. Moi non plus, je ne savais pas pourquoi. Ce qui montre très tôt cet attachement de Mame Cheikh Ante envers Cheikh Ahmadou Bamba. Ensuite, cet amour de Cheikh Ahmadou Bamba envers Mame Cheikh Ante et de Mame Cheikh Ante envers Cheikh Ahmadou Bamba s'est manifesté de plusieurs manières. D'abord, il y a le legs de Dar es Salaam, comme Seigneur Abdou Khadr Ben l'a dit. Dar es Salaam étant l'une des deux villes que Cheikh Ahmadou Bamba chérissait le plus. Et il l'a légué à Mame Cheikh Ante alors qu'il n'avait que 18 ans. Ceci montre aussi son sens de responsabilité. Ensuite, il y a aussi plein d'autres points que Seigneur Abdou Khadr Ba a cité, qu'on va peut-être sauter. Mais il y a surtout un des faits marquants de la vie de Mame Cheikh Ante, qui était son périple vers le Gabon. Nous savons qu'en 1895, les colons ont déporté. On parle d'exil du Cher, mais disons que le mot le plus approprié, ça serait la déportation, car il n'avait pas le choix. Donc c'était une déportation du Cher vers le Gabon. De 1895 vers fin 1899, personne ne savait où se trouvait Cheikh Ahmadou Bamba. Ensuite, Mame Cheikh Ante a eu de ces nouvelles à travers un marin qu'on appelait Serigne Abdoulaye Ndour. Ensuite, il a fait de ses moyens avec un dénommé Serigne Babacar pour lui envoyer des cadeaux, des lettres lui demandant l'autorisation d'aller faire le pèlerinage à la Mecque. Ce périple aussi de Mame Cheikh Ante, avant ce périple, on sait qu'il n'y a que deux personnes qui ont retrouvé Cheikh Ahmadou Bamba au Gabon, à savoir Serigne Ahmadou Lo Dagana, dans son périple, où lorsqu'il y est allé, Cheikh Moussa Ake nous disait que Koued de la Cheikh Ahmadou Lo Dagana, Bam la Gise Cheikh Bamba Bobe Sorina. En français, il nous disait, plus simple, qui conteste la n'a qu'à interroger Ahmadou Lo Dagana, lui qui fait un long périple avant de rencontrer Cheikh Ahmadou Bamba. Il disait qu'il a quitté Kokigui un mardi Et c'est l'année suivante, le même jour, qu'il arriva à retrouver Cheikh Amadou Bamba. Ce qui montrait son passe-passe, sa détermination. Mais arrivé, Cheikh Amadou Bamba, après quelques mois, lui a demandé d'aller appeler Mam Cheikhanta. Et c'est là que Cheikh Amadou Lo Dagana a fait le voyage retour au Sénégal pour appeler Mam Cheikhanta. Et comme Serigne Abdoul Khadir Ba a dit, c'était une rencontre qui était très forte en émotion entre Cheikh Amadou Bamba et Mam Cheikhanta, car Cheikh Amadou Bamba lui avait dit que c'est le prophète sallallahu alayhi wa sallam qui m'a averti de ton arrivée. C'est lui qui m'a dit que Mam Cheikhanta soit ta face ésotérique, soit ton zahir, et que moi je sois ton batin. Et que toi tu aies la charge du batin de Mam Cheikhanta, de la face ésotérique de Mam Cheikhanta. Donc tout ceci montrait exactement la dimension, l'intérêt que Cheikh Amadou Bamba portait à Mam Cheikhanta et le niveau d'amour que Cheikh Amadou Bamba éprouvait pour Mam Cheikhanta. Et il lui avait donné, comme Seigneur Abdoul Khadir Ba a dit, un lit de fer pour qu'il profite de la baraka. C'est Boleg Lalou Ben Barasoulou Togod Mubarke Loko Duno Lahi. Il ajouta le lit de fer sur lequel le message de Dieu s'assit pour qu'il profite de la baraka. Ce lit était, lorsque Sohna Anta Ndiaye, la mère de Mam Cheikhanta, s'éteignit, on l'enterra avec ce lit. Donc déjà, tout ceci, on voit exactement la portée de Mam Cheikhanta. Je vais faire un peu plus vite avec le temps. Mais on voit après, Mam Cheikhanta a fait d'énormes sacrifices, d'énormes démarches administratives pour faciliter le retour du Cheikh. Le Cheikh revient en 1902. Il fait plusieurs régions, à savoir Dakar, Louga, Saint-Louis, Sannou aussi, plusieurs régions avant d'arriver à Dar es Salaam. C'est à Dar es Salaam qui est la raison de ce magal, car on célébrait le retour de Cheikh Amadou Bamba. Et ce retour, comme Seigneur Abdoul Khadib nous a dit, c'était pas seulement en donnant des festins, en faisant des festins, mais il y avait aussi la lecture du Coran qui, environ 1000 exemplaires du Coran étaient lus à Dar es Salaam pour célébrer le retour de Cheikh Amadou Bamba. Ensuite, tout type de festin y était fait pour célébrer ce retour de Cheikh Amadou Bamba. Ceci montrait exactement aussi la puissance matérielle de Cheikh Mam Cheikhanta. Car en 1919, il a été

0: accompagné de cher Mahamadou Fadel Mbake, de Serigne Mbake Bousso, pour ne citer que, qui était environ plus de 10, disons. Mais l'acte marquant du pèlerinage de Mamcher Anta à la Mecque n'était pas seulement le fait qu'il y allait pour satisfaire seulement la volonté de Cheikh Amadou Bamba ou qu'il y allait avec Cheikh Mahamadou Fadel. Il y avait un acte patriotique qui a été fait lors de ce pèlerinage à la Mecque, car il y a eu un moment où des compatriotes, des Sénégalais, étaient coincés à la Mecque par faute de moyens pour revenir. Et c'est à ce moment-là que Mamcher Anta, de son plein gré, a payé le retour de tous ses compatriotes qui étaient coincés à la Mecque. Ceci montrait aussi sa force matérielle. Il y a aussi un point important qui est sur sa vie, à savoir sa déportation à Ségou. Mamcher Anta a eu plusieurs démêlés avec l'administration coloniale. On sait qu'il a facilité le retour du Cher. En 1903, l'administrateur du cercle de Tiwawon, je pense, Alice, lui avait appelé l'éternel agitateur du Baoul, alors qu'il faisait absolument rien qui pouvait troubler l'ordre public. Ensuite, il a eu énormément d'autres démêlés. En 1912, il y a eu les Français qui l'ont accusé de falsification d'état civil, alors que aussi c'était un complot pour l'ABC. Il y avait aussi un dénommé Tevenio qui avait recommandé à William Ponty d'incarcérer Mamcher Anta. Mais ceci, les colons savaient que ça allait faire l'effet inverse. Et en 1930, ils ont réussi avec Blaise Diagne à déporter Mamcher Anta. Et ceci n'était dû qu'au fait que Mamcher Anta supportait Galan de Diouf. C'était juste ça. Et Blaise Diagne a eu cette jalousie de déporter Mamcher Anta. Donc Mamcher Anta est déporté le 30 octobre. La décision est arrivée le 3 février 1930. Ensuite, il a fait des mois de résidence surveillée. Ensuite, une déportation à Ségou qui a duré environ 4 ans. Retour en 1934. Mais l'arrêté définitif qui montrait que Mamcher Anta était libéré complètement de toute charge était en 1935. Donc on voit cette vie de Mamcher Anta qui était entre problèmes avec l'administration coloniale. Et ceci était normal vu la vie de Cheikh Amadou Bamba, comme il avait dit. Tout ce qui m'arrive, tout ce qui m'éprouvera, te touchera. Car Cheikh Moussa Aka nous disait, il a hérité de ce côté de Zahir de Cheikh Amadou Bamba. Donc il ne pouvait éviter toutes ces épreuves qui ont marqué la vie de Cheikh Amadou Bamba. Donc il y a eu énormément de choses qui se sont passées. On ne pourra pas peut-être parler de tout car le temps nous fait défaut. Mais disons que Mamcher Anta était une personne très, très, très proche de Cheikh Amadou Bamba. Quelqu'un que Cheikh Amadou Bamba aimait énormément et qu'il aimait aussi. Car il avait donné Darou Salam, Sorna Astougawan et plein d'autres anecdotes. Il y a aussi les lettres que Seigneur Abdul Khadr Ba a signées qui sont dans le marcier que l'audiovisuel nous mettait tout le temps avec 14 lettres de Serigne Touba vers Mamcher Anta. Donc il y a eu énormément d'actes qui montrent que Mamcher Anta a eu le ngeureum, comme on le dit, Borom ngeureum, et a eu le deureum aussi, comme on sait qu'il était l'une des fortunes les plus puissantes d'Afrique de l'Ouest. Donc je vais sans doute laisser la parole à Serigne Cherfal. Je m'excuse de dire ce que je dis, mais santou ba, alhamdoulilah, barke borom touba.
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